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0: été, disons-le, exceptionnel. On va donc réécouter ensemble nos plus beaux fous rires, nos délires, Antoine, mais aussi des petits jeux, tout ce qu'on a fait en fait ensemble pendant toute l'année. Et vous allez voir, on a des petites pépites pour vous.
1: Et bon mardi, évidemment. Merci de passer votre mardi matin avec nous sur KIF. Bon réveil si vous sortez du lit. Jusqu'à 9h30, le meilleur de la playlist, les fous rires et les séquences qui vous ont marqué durant l'année. N'hésitez pas d'ailleurs à nous écrire 02 315 1015, on lira tout ça jusqu'à 9h30. Le morning show, même l'été, ça démarre tout de suite. Bon réveil tout le monde, merci d'être là.

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2: Ça change en mode quoi, gros?

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2: Bon, je vous rappelle le principe. J'ai fait des courses, il va falloir deviner combien que c'était que j'ai payé. Aujourd'hui, je suis allé chez Carrefour faire quelques petites courses pour mon midi à la radio. Vont jouer Mao, notre stagiaire, contre Family Milf, le choc des générations. Alors, j'ai acheté 200 grammes de melon précoupé dans une petite barquette, un truc bien frais comme ça qui fait du bien en ce moment. J'ai acheté des cornichons en rondelles, 37 centilitres. C'est toujours les mêmes que j'achète, je mets ça dans mon sandwich le matin. J'ai acheté du blanc de dinde fleuri michon 4 tranches. J'ai acheté des bananes 5 doigts. Alors 5 doigts, c'est parce qu'en fait, elles sont par 5, elles sont emballées par 5. J'ai acheté de la coriandre que j'ai mélangée avec une petite salade Manhattan, Sodebo. Donc salade Manhattan Sodebo, c'est, si vous voulez, ça fait poulet, pâte, œufs, etc. C'est l'une des moins chères d'ailleurs des salades Sodebo. Et puis j'avais en date limite de consommation deux fromages de chèvre frais avec des épices dessus. J'ai adoré, je me suis pété le bide avec ça, c'était hier. Alors pour combien que c'est-il que j'en ai eu? On y va, top avec. Bon, qu'est-ce qu'avait dit la dernière fois le chiffre? C'était Mao ou c'était Fabi?
3: Je pense que Mao avait gagné en tout cas.
2: Oui, mais je sais plus qui avait commencé, c'est pour essayer d'équilibrer.
3: Oh, bah alors là.
2: On s'en fout. Bon, Milan.
3: Mais je veux bien commencer.
2: Attends, Milan, ma petite chihuahua, combien tu dis? 22 euros. Ok, d'accord. 22 euros.
3: 22 euros. Elle oublie que son papa, il va en date limitée dans les, dans les moins chers.
2: Oui.
3: Alors, moi, je suis tombée sur un chiffre tout rond. J'ai 18 euros.
2: Ok, 18 euros pour Fabi. Et Mao, tu dis combien, toi?
4: Et moi, je suis à 19.
2: 19. Ah. Ok, eh bien, j'ai payé un total de 15,64 euros.
3: Yes.
2: Et c'est Fabi qui gagne. Effectivement, j'ai pas payé très cher. Hein. Il y avait beaucoup de trucs en date limite. Le plus cher que j'ai payé, c'est le melon découpé 200 grammes. Ça coûte une tonne.
3: Ouais. Ouais, ouais, ouais.
2: 2,50 €. Bah, tu payes le découpage, hein, faut être honnête. Et puis le fromage frais, donc en date limite de consommation, 2 euros, quasiment 3 balles pour deux crottins. Mais là, je me suis pété le bide, j'ai adoré, je me suis régalé. Bravo Fabi! Tu seras notre ménagère de moins de 50 ans. Félicitations.
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1: Et c'est la famille qui va nous faire jouer avec le football, la Coupe du Monde ce matin, avec une battle entre la jeune Mao, bientôt 16 ans, et le vieux quinquagénaire que je suis. Je ne donne pas mon âge volontairement, évidemment, parce que je n'ai pas envie encore d'avoir envie de me pendre. Fabi.
2: Oui, alors, c'est une question pour Mao, une question pour toi, l'un à la suite. C'est parti, on commence par Mao. Est-ce que je peux avoir un chrono d'une minute?
1: C'est parti.
2: Mao, combien d'équipes participent à la Coupe du Monde 2026?
1: C'est dur, ça.
3: 25.
2: C'était 48. Evan, quels sont les trois pays organisateurs de la Coupe du Monde 2026?
1: Canada, Mexique, États-Unis.
2: Bravo. Mao, quelle sélection est championne du monde du titre avant celui de 2026?
3: Aucune idée. Passe.
2: C'était l'Argentine. Evan, quel joueur argentin a soulevé la Coupe du Monde en 2022?
1: Lionel Messi.
2: Exactement, bon anniversaire à lui, c'est son anniversaire aujourd'hui. Mao, quel pays a remporté la Coupe du Monde dans l'histoire? Le plus de Coupe du Monde, pardon, dans l'histoire. Lequel? Quel pays? 5 titres.
3: La France?
2: Mais non, c'était le Brésil. Evan, quel pays a accueilli le match d'ouverture de cette Coupe du Monde 2026?
1: Mexique.
2: Exactement. Mao, quelle nation a remporté la Coupe du Monde de 2018?
1: 10 secondes.
3: La France.
2: La France, bravo. Comment s'appelle le trophée remis au vainqueur de la Coupe du Monde, mon cher?
1: La Coupe du Monde.
2: La Coupe du Monde de la FIFA, exactement. Et je termine par Mao. Dans quel pays s'est déroulée la Coupe du Monde de 2022, cette fois? Rappelle-toi des climatisateurs géants au-dessus des stades.
3: En Afrique, mais je ne sais plus où c'était.
2: C'est le Qatar, ma chère.
1: Voilà, c'est eux qui ont le PSG, ils ont tout, de toute façon. Ça me fait combien de points? T'as pu compter, Fabio, ou pas du tout?
2: Oh, j'ai pas compté.
1: Bon donc voilà, écoutez, on va dire que c'est on a participé pour le plaisir, pour le bonheur.
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1: Les débats en deux minutes. Alors si ça fonctionne bien, on le remettra à la rentrée. Si ça fonctionne pas, on mettra ça au cimetière des rubriques ou des jeux radio. Le principe est très simple. Je vous donne des petits sujets très rapides. Mao, okay. Notre stagiaire, et Fabi, co-animatrice de cette émission. Et vous devez répondre très rapidement pour donner votre avis. Attention,
2: c'est parti.
1: Je vous donne un exemple. Top, on y va. Fabi, Mao. Top, doit-on se sentir coupable lorsqu'on dévoile un secret mais à une seule personne? Fabi.
2: Non.
1: Mao.
3: Non.
1: Ok.
4: À ce moment précis.
1: Merci de parler bien. Les pauses fraîcheurs. Les pauses fraîcheurs pendant la Coupe du Monde. Est-ce que c'est une pause pipi idéalement?
2: Bien sûr que non, c'est une pause pub. Arrêtez.
1: Ok.
2: Là.
1: Mao?
3: Bien sûr, c'est pour gagner des sous-sous.
1: Est-ce un vrai motif de dispute que de piocher des frites dans l'assiette de son conjoint, Fabi?
2: Aïe, pour certains oui, mais pas pour moi.
1: Ok, Mao?
3: Bah oui.
1: Doit-on interdire d'écouter des messages vocaux sur haut-parleur dans la rue?
2: Non, j'espère que non, parce que moi je serais flinguée d'amende.
1: Ok, Mao?
3: Ah bah non, c'est trop dommage sans les vocaux.
2: C'est la base.
3: Oui.
1: Ok, peut-on porter du blanc à un mariage si l'on n'est pas la mariée, Fabi?
2: Non, moi je pense que ça se fait pas et puis les gens le font pas, je pense.
1: Mao?
3: Bah, si c'est discret, les chaussures ou peut-être le sac à main, ça peut.
1: Alors moi je porte souvent du blanc et donc du coup,
2: vrai,
1: par contre, je dis que oui si en fait notre pantalon est de couleur, tu vois? Quand il n'y a pas que du blanc. Est-ce ridicule de dire s'il te plaît et merci à son assistant vocal, Fabi?
2: Ah oh non, j'arrête pas moi, c'est mon pote.
1: Et toi, Mao, pour terminer?
3: Ah oui, moi aussi, pour le remercier quand même.
1: Eh bah, très bien, ouais. Voilà, on a fait un petit test. Alors, est-ce que ça vous plaît ou pas, ces petits débats
2: rapides?
1: Ouais,
2: c'est rapides, chouette,
1: là,
2: j'aime bien.
1: Ça.
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0: 9h30, on est ensemble avec le Morning Show, même l'été, les meilleurs moments de l'émission, avec Fabi qui a même mis son réveil durant tout le mois d'été d'ailleurs.
1: Oui, apparemment les vacances c'est pour certains, pas pour d'autres.
0: Les patrons moi, seulement, Evan le boss il est en vacances.
1: C'est ça. Ah oui, lui il est sur la plage, on est bien, mais nous on est ensemble dans les studios de KIF pour vous faire plaisir. On vous a dégoté les meilleurs moments du Morning Show, vraiment version best-of on peut le dire, avec nos gros délires, nos fous rires et surtout toutes ces pépites qu'on a envie de partager encore une fois avec vous.
0: Et on embrasse Luca qui a réécouté toutes les émissions et qui a coupé pour vous les séquences les plus drôles. Et c'est ce qu'on écoute jusqu'à 9h30 sur KIF. Bon début de journée tout le monde.

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1: Qu'est-ce que tu nous as trouvé aujourd'hui, Pépette ?
2: Eh bien, si je vous disais qu'avec 4 éléments, on pouvait créer le monde, et oui, ça va de soi, l'eau, le feu, la terre et l'air. Alors, pourquoi je vous parle de ça? Eh bien, je sais que vous êtes très nombreux à aimer jouer sur votre smartphone. Attends, je le refais, sur votre smartphone. Ok, Fabi. Bref, que ce soit pour s'endormir, que ce soit pour passer le temps, vous adorez jouer sur votre téléphone. Eh bien, ceci est un jeu assez incroyable et assez addictif. Il s'appelle, les gars, Little Alchemy 2. Eh ouais, parce que évidemment, avant le 2, il y avait le 1. Et ici, on est vraiment sur un update de ce jeu qui est extraordinaire. En fait, c'est quoi le but? C'est de mélanger ces éléments. Alors, mélanger, mais oui, mais pour créer quelque chose en plus. Exemple, si tu mélanges deux éléments, tu vas obtenir de la boue. Et puis, eh bien, tu vas pouvoir fabriquer des objets, etc. Et en fait, à partir de 4 éléments, tu vas pouvoir créer le monde. Et ça, c'est assez dingue. Ce jeu contient plus de 700 éléments à découvrir. C'est hyper addictif. Hein. Je vous le dis, le plus amusant, c'est qu'il n'y a pas de chronomètre, il n'y a pas de compétition. C'est juste une logique à avoir, votre imagination. Et même parfois, des assos, eh bien, complètement farfelus, pourquoi pas. Alors, on se dit avec ce jeu qu'on va l'essayer pendant 5 minutes. Et puis, 2 heures plus tard, un petit peu comme beaucoup d'autres jeux, on cherche encore comment fabriquer un dragon ou un astronaute. C'est ça qui est juste génial. Alors, Little Alchemy 2, hein, c'est son nom. C'est un petit peu comme jouer à l'apprenti sorcier dans un labo où tout est possible. Allez-y, perdez votre temps sur cette application. Franchement, elle est hyper cool.
1: On rappelle le nom une dernière fois.
2: Little Alchemy.
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0: Et Fabi, t'as besoin de lâcher les chevaux ce matin.
1: Ah. Ouais, voilà, ça me saoule. Enfin, je sais pas pour vous, voilà. Attention, hein. Attention, vous n'êtes pas prêts. Moi, je suis née dans les années 80. J'habitais avec mon arrière-grand-mère dans la même maison. Hein. Ma grand-mère, mon grand-père qui était un homme, ma grand-mère une femme, ma maman une femme, mon papa un homme. Aujourd'hui, les gars, qu'est-ce qui se passe dans ce monde? On se pose des questions. Avant, il y avait des humains, des chats, des chiens. Aujourd'hui, il y a les terriens. Qu'est-ce que c'est que cette merde?
2: C'est quoi les terriens?
1: Qu'est-ce que c'est que cette merde? Tu sais quoi? J'ai ouvert là tout à l'heure mon téléphone ce matin et j'ai vu ce titre. Donc il y a un journaliste qui se dit, c'est normal d'écrire ça dans un journal, qui se dit « Les vétérinaires ne veulent pas soigner les terriens ».
2: Mais c'est quoi les terriens?
1: Ah, tu ne sais pas c'est quoi les terriens?
2: Non, vas-y, fais péter.
1: Eh bien, je vais te le dire. Ce sont des gens qui s'identifient à des animaux. Des animaux. Le problème, c'est pas qu'ils existent. Le problème, c'est qu'à chaque fois que j'ouvre mon téléphone, j'ai l'impression que la civilisation occidentale part en couille totale, les gars.
0: Ah,
1: donc,
0: ouais,
1: c'est une femme qui va mettre une queue entre ses fesses. Une queue, je sais pas moi, en doudou, là, en poil, là, tu vois.
2: Ouais, ouais, une fausse queue.
1: Ouais, ouais, t'aimes bien. T'aimes bien. Voilà, on sait. On sait. Mais là, tu vois, elle se fout à quatre pattes. Non, non, non, mais écoute ça. Elle se fout à quatre pattes. Elle se met un masque de chat sur la tronche, des petites oreilles avec un serre-tête. Elle fait miaou. Miaou, miaou, elle remue le cul en plus, hein. Mais tu la verrais remuer son cul, c'est un truc de taré. Elle se prend pour un chat, ou plutôt pour une chatte. Alors moi, tu vois, c'est un truc qui me tue. Et parce que pourquoi? Parce que s'ils faisaient ça comme ça à la maison, à la limite, ils peuvent faire des petites vidéos pour mettre sur les réseaux sociaux, il n'y a pas de problème. Mais là, ils vont chez le véto. Ils vont chez le véto, les gars. Il y a ton chien, Mimi. Non. Imagine Mimi, elle est malade, elle est devant Mimi. Mimi, c'est une urgence, la meuf, elle veut aller, je sais pas moi, se faire vérifier le trou de balle chez le vétérinaire. Mais qu'est-ce que c'est que cette connerie?
2: Je veux
1: alors
2: bien
1: moi
2: faire
1: je
2: le
1: me dis un truc.
2: Perso.
1: Ouais, je me doute. Moi je me dis un truc, dans 20 ans ça va être quoi, Doudou? Ça va être quoi? Ça veut dire que quand tu vas dire à un mec tu veux voir ma chatte, en fait tu parleras de ta cousine.
0: Ah,
1: mais c'est quoi ce bordel? Voilà, c'est mon coup de gueule du jour, j'en ai marre de vos conneries. Voilà,
0: ça t'a
1: j'en
0: fait
1: ai
0: du
1: marre.
0: Bien. Ça t'a...
1: Oui, c'est
0: voilà.
1: Bon.
0: Cette émission est faite aussi pour ça. C'est aussi pour ça qu'on est à la radio, c'est qu'on a le plaisir de pouvoir s'exprimer librement dans le Morning Show. Fabi, tu l'as fait. Excellent. Ça va mieux?
1: Oui, ça va. Oui,
0: allez,
1: oui, on peut repartir.
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1: Mais qui se cache derrière la bande-annonce?
2: Ouais, c'est la question que je vais vous poser, la question que j'ai posée également à Fabi ce matin. Je vous passe des bandes-annonces de films, il faut identifier les films auxquels correspondent ces bandes-annonces.
3: Okay.
2: Il y en a deux à découvrir. Fabi, tu laisses le temps aux auditeurs de jouer sur les messages privés de la radio, évidemment. Sur les réseaux sociaux, messages privés, on vous lit. Voici la première bande-annonce.
4: En fait, j'ai retiré de l'argent. Salut.
5: Moi, c'est Gladys, la reine du Kiss.
6: Moi, c'est Igor, Igor de Sgor.
7: Igor de Sgor ?
6: Cherche pas, t'as tort.
8: C'est le casse de rock.
2: Bon, je pense que Fabi t'a trouvé tout de suite et vous tous également. Quel est donc ce film ?
3: Oh, Igor de Sgor, c'est Bryce Nice, bien sûr.
2: Bonne réponse !

0: Gaz de Bryce.
1: Et t'arrêtes de pourrir la chanson, toi.
0: C'est le Gaz de Bryce.
1: Gaz de Bryce, le casse. Bon, qu'est-ce que tu voulais dire,
2: Fabrice? J'allais dire, on a une petite pensée quand même pour Bruno Salomon, du coup, dans ce
1: film. Mais oui, parce que c'est lui qui faisait Igor de Sgor, on est d'accord, hein?
2: Et oui.
1: Spécial dédicace et surtout un hommage qu'on pouvait rendre ce matin, effectivement, à cet acteur qui est parti beaucoup trop tôt. Voici la deuxième bande-annonce à identifier, c'est beaucoup plus dur.
3: Ça t'a plu, la balade?
4: Belle bagnole?
3: Merci. Combien? Pardon? Combien pour ta caisse?
4: Elle est pas à vendre.
3: J'ai tout perdu. Ce chien était le dernier cadeau de ma femme.
5: Où t'as eu cette caisse?
6: Qu'est-ce que ça peut foutre?
7: C'est pas ce que t'as fait le problème, fiston. C'est à qui tu l'as fait.
8: Ce minable.
7: Ce minable.
1: Alors, quel est donc ce film, Faboun?
2: Eh ben, franchement, j'ai pas trouvé. Je donne vraiment ma langue au chat en parlant de chien.
1: Oui, c'est joli. Bravo. Alors, on va saluer Gildas, qui a été le premier. C'est un homme ou c'est un garçon? C'est un garçon ou une fille, ça, Gildas?
2: Je pense que c'est un garçon.
1: Pas sûr. Je pense que c'est un prénom mixte. Gildas, qui a trouvé sur les réseaux sociaux de la radio un message privé, c'était John Wick avec Keanu Reeves.
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2: Il faut dire 9 choses en moins de 30 secondes chrono et c'est Fabi qui vous fait jouer ce matin. Faboune.
3: Ouais, j'en ai deux, j'hésite, mais il y en a un qui va me faire rire, je le sens, donc je vais le prendre. Doud, tout le monde joue avec nous. Hein. Vous avez 30 secondes pour nous citer 9 fois le mot salut dans toutes les langues possibles et imaginables que vous trouverez.
2: Ok. Donc bonjour en français.
3: Non, je salue pas bonjour, salut.
2: Bah après je sais pas. Hello en anglais.
3: Ouais ouais bah oui.
2: Aiduk en roumain. Okay. Qu'est-ce qu'on a d'autre? Hola.
3: Hola.
2: Ça c'est en espagnol. Qu'est-ce qu'on a d'autre en salut?
3: L'Italie. L'Italie.
2: Non, buenos dias. Hein? Ça.
3: Non, c'est bonjour en portugais.
2: Chiant,
3: bref, il y avait ciao en italien.

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2: Bon, je vous rappelle le principe. J'ai fait des courses et il va falloir deviner combien que c'était que j'ai payé. Aujourd'hui, je suis allé chez Carrefour faire quelques petites courses pour mon midi à la radio. Vont jouer Mao, notre stagiaire, contre Family Milf, le choc des générations. Alors, j'ai acheté 200 grammes de melon pré-coupé dans une petite barquette, un truc bien frais comme ça qui fait du bien en ce moment. J'ai acheté des cornichons en rondelles, 37 centilitres. C'est toujours les mêmes que j'achète, je mets ça dans mon sandwich le matin. J'ai acheté du blanc de dinde fleurimichon 4 tranches. J'ai acheté des bananes 5 doigts. Alors 5 doigts, c'est parce qu'en fait, elles sont par 5, elles sont emballées par 5. J'ai acheté de la coriandre que j'ai mélangée avec une petite salade Manhattan, Sodebo. Donc salade Manhattan Sodebo, c'est, si vous voulez, ça fait poulet, pâtes, œufs, etc. C'est l'une des moins chères d'ailleurs des salades Sodebo. Okay. Et puis j'avais en date limite de consommation deux fromages de chèvre frais avec des épices dessus. J'ai adoré, je me suis pété le bide avec ça, c'était hier.
3: Okay.
2: Alors pour combien que c'était j'en ai eu, on y va, top avec. Bon, qu'est-ce qu'avait dit la dernière fois le chiffre? C'était Mao ou c'était Fabi?
3: Je pense que Mao avait gagné en tout cas.
2: Oui, mais je sais plus qui avait commencé, c'est pour essayer d'équilibrer.
3: Oh, bah alors là.
2: On s'en fout. Bon, Milan. Mais
3: je veux bien commencer.
2: Attends, Milan, ma petite chihuahua, combien tu dis? 22 euros. Ok, d'accord. 22 euros.
3: 22 Fabi. Euros. Elle oublie que son papa, il va en date limitée dans les, dans les moins chers.
2: Oui.
3: Alors moi, je suis tombée sur un chiffre tout rond. J'ai 18 euros.
2: Ok, 18 euros pour Fabi. Et Mao, tu dis combien, toi?
4: Et moi, je suis à 19.
2: 19. Ah. Ok, eh bien, j'ai payé un total de 15,64 euros.
3: Yes.
2: Et c'est Fabi qui gagne. Effectivement, j'ai pas payé très cher. Il y avait beaucoup de trucs en date limite. Le plus cher que j'ai payé, c'est le melon découpé 200 grammes. Ça coûte une tonne.
3: Ouais.
2: Hein.
3: Ouais.
2: 2,50 euros. Bah, tu payes le découpage, hein, faut être honnête. Et puis le fromage frais, donc en date limite de consommation, 2 euros, quasiment 3 balles pour deux crottins. Mais là, je me suis pété le bide, j'ai adoré, je me suis régalé. Bravo Fabi! Tu seras notre ménagère de moins de 50 ans. Félicitations. Merci.
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bienvenue sur KIF, c'est parti pour le 7-19. De ce mardi après-midi, je suis très content d'être là aujourd'hui, j'espère que vous avez passé une bonne journée. Ah bah on va terminer cette journée ensemble tranquillement, la bonne après-midi. Que vous soyez encore au boulot, dans les voitures, sur les routes, dans les transports, il y en a qui sont dans les magasins, il y en a qui sont déjà tranquilles à la maison également. On va passer 3 heures ensemble. Avant de retrouver la mixtape KIF à 19h ce soir comme tous les mardis soirs, DJ Cut Effect au platine. Et puis d'ici là, on est parti. Tous vos numéro 1, Urban Music Non-Stop, on démarre l'émission maintenant. Je vous attends d'ailleurs pour vos demandes de son là, sur Instagram et Facebook en DM KIF Radio et sur le WhatsApp 02 315 10 15.

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0: 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Qu'est-ce que vous voulez écouter cet après-midi? Je vous attends pour vos demandes de son, Instagram et Facebook, vous tapez KIF Radio.
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retrouver tous les week-ends, tous les samedis, tous les dimanches entre 17h à 18h. Ah ouais, deux classements en plus à ne pas louper, hein, le samedi le hit français, dimanche hit US. Le principe c'est que vous avez toute la semaine pour défendre vos artistes préférés. Vous pouvez liker et disliker tous les sons si vous aimez pas sur kif.be. Tous les samedis 17h on clôture les votes et on découvre ensemble le classement des 15 sons que vous avez le plus liké durant la semaine écoulée. Qui sera numéro 1? Allez-y d'ailleurs, si vous avez des pronostics à faire, je vous attends sur Insta et Facebook KIF Radio et sur le WhatsApp 02 315 15. Et rendez-vous ce week-end 17h 18h pour le KIF.

à vous passer le plus de Gims toute la journée. Bah ouais, il y a le morceau Soleil qu'on vient d'écouter, il y a le featuring avec L2B, il y a le son avec la rafleuse, il y a le son avec Théodora, le morceau Spa, il y a le morceau avec Maes aussi, et puis tous les autres, tous les sons de Gims à écouter toute la journée sur KIF.

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0: Ah ouais, ça fait plaisir de vous accompagner, où que vous soyez, un peu partout en Belgique, à Bruxelles, dans le Brabant wallon, à Namur, dans le Hainaut également, on a

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0: Magique, moi c'est Fabien, je suis très content de passer cet après-midi avec vous. Le samedi 9, on vous accompagne avec tous vos numéros 1, tous les sons que vous demandez là. Je vois vos messages qui défilent en DM sur Instagram et Facebook à IF Radio. On va écouter vos sons préférés, tous les sons que vous demandez. Urban Music non-stop toute l'après-midi, ça continue sur KIF maintenant.
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Passez un bon mardi soir à l'écoute de KIF, il est 18h déjà et nous on est parti pour une nouvelle heure de son. Et ouais, nouvelle heure qu'on attaque ensemble ici, content d'être avec vous sur KIF en ce mardi soir. Encore une heure à passer avant d'en trouver la mixtape KIF. Ouais, on est en train d'installer les platines ici en studio comme tous les mardis. Il est très très chaud forcément, DJ Lax qui s'installe aux platines de KIF, à ne pas louper DJ Lax à partir de 19h. Et puis nous on est parti, nouvelle heure de son qu'on attaque sur KIF, sur la radio des numéros.

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0: Et c'est RN Boy, évidemment, avec un extrait de son nouvel album, son premier album d'ailleurs, qui est dispo depuis quelques jours, qui s'appelle My Eyes Only Flashback. C'était Mon Bébé sur KIF. On va retrouver un autre son d'RN Boy avec Nuno Lagrinta. C'est promis avant 19h. Alors on continue avec Les Katsai, Gabriella et Kelani à suivre.
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Eh bien, on est sur KIF, on passe la fin de journée ensemble. Et ouais, je vous ramène chez vous à la maison, là, tranquillement. Après la journée de boulot, il y en a qui sont sur la route en ce moment, il y en a qui sont déjà à la maison tranquillement, dans les magasins aussi. On passe l'après-midi ensemble avec le bon son de KIF, Urban Music Non-Stop et tous vos numéros 1 pour vous accompagner. Club Prime.

0: C'est le classique qui fait plaisir à écouter pour profiter de cet après-midi ensemble. Ouais, le genre de bon souvenir que vous allez retrouver ce soir d'ailleurs dans KIF Classique, ce grand rendez-vous tous les soirs de la semaine, du lundi au jeudi, entre 22h et minuit. C'est tous les sons qui ont fait l'histoire de KIF. Faites que des bons souvenirs, francophones, anglophones, si vous aimez ce genre de bon souvenir qui fait plaisir à écouter. Soyez branchés ce soir à partir de 22h. Nous, on continue l'après-midi avec tous vos sons préférés. C'est Urban Music Non-Stop sur KIF toute l'après-midi.
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1: Bonjour tout le monde, voici les classiques sur KIF. C'est Roland Naski, welcome, j'espère que vous allez bien. Je suis ravi de vous retrouver pour une nouvelle dose de musique hip-hop, soul, funk et R&B. Alors que la bonne humeur soit avec vous, frères et sœurs, ouvrez grand votre cœur et vos oreilles et laissez-vous emporter par ces sons vintage qui ont marqué l'histoire. Dans ma sélection aujourd'hui, il y a par exemple des classiques du rap français avec Fab, IAM, Zoxy, Lefa, de la soul avec Dionne Warwick, Bootsy Collins et Silk Sonic. Il y aura du R&B dans différents styles et différentes époques. Il y aura par exemple Escape, Adina Howard et Money Long. Mais on entame ces deux heures de classiques avec une des rares collaborations entre Jay-Z et le mythique Notorious B.I.G. On est en 1996 sur le premier album Reasonable Doubt de Jay-Z et le producteur Clark Kent réunit la star Bigga aka B.I.G. avec Jigga aka Jay-Z, deux des plus illustres représentants de Brooklyn donc. Mais il faut souligner qu'à cette époque, si B.I.G. est au sommet de sa gloire, il n'a plus qu'une seule année à vivre avant son assassinat en mars 1997, tandis que Jay-Z, lui, ne s'est pas encore imposé. Il est bien en place dans le milieu, mais sa carrière ne fait en fait que décoller après un premier single remarqué, et d'ailleurs remarquable, 2 ans plus tôt, c'était le morceau In My Lifetime. Clark Kent, donc le producteur du morceau qu'on va écouter, il a raconté que Biggie voulait le beat pour lui-même, mais qu'il a fini par venir à une session d'enregistrement au studio de Jay-Z, et c'est là qu'ils se sont rencontrés et qu'ils ont collaboré pour la première fois. Voici donc Two of Brooklyn's Finest, Jay-Z and the Notorious B.I.G. Bienvenue sur KIF, ce sont les classiques.

les Lost Boys dans les classiques sur KIF. Jeeps, Lex Coupes, Beamers and Benz, extrait de leur album Legal Drug Money en 1996, production Easy Moby. Et c'est un titre qui a été samplé par Timbaland en 2003 pour un morceau de Lil

Une page d'histoire du R&B avec Stockley, leader vocal mais aussi musicien. Il joue de pratiquement tous les instruments sur ce morceau. Leader donc du groupe Mint Condition qu'on écoute à l'instant avec leur classique Breaking My Heart, Pretty Brown Eyes, produit par Jelly Bean Johnson du groupe The Time. C'est un morceau de 1992.

Gloria, hit de 1995, extrait de leur deuxième album Off the Hook. Ici, c'est un morceau coproduit par Jermaine Dupri et Carl Solo. Ce duo a également produit un morceau pour MC Light avec Escape, justement. Un morceau sur lequel il sample Michael Jackson et le fameux Liberian Girl de l'album Bad de

vous avez reconnu bien sûr le refrain de Liberian Girl adapté par MC Light. C'est un de ses plus gros succès. On est en 1996. Un morceau avec le groupe Escape qu'on écoutait juste avant en featuring sur ce morceau Keep On Keeping On de MC Light. Changement de registre, on passe du côté francophone avec une production signée Imhotep, DJ Kéops et Akhenaton pour le groupe I Am. Célèbre morceau d'I Am pour un album, c'est leur troisième album à cette époque-là, enregistré en partie aux États-Unis, l'école du micro d'argent. Et c'est le morceau Petit Frère sur KIF dans les classiques.

Killer sur l'album Détournement de son de Fab, l'hymne de l'impertinent qui rappe sa colère envers les dirigeants du pays. C'est un classique du rap français pour Fab, qui aurait pu être un grand patron du rap, mais qui a mis la clé sous la porte pour partir vivre au Canada. On pourrait se demander ce que serait le rap aujourd'hui si Fab était resté. Mais bon, pas le temps pour les regrets, comme dit Lunatique. Rap, musique que j'aime, 1999. L'album À mon tour de briller, c'est Oxy des Sages.

dans les classiques. On écoutait une production de George Clinton pour Bootsy Collins, I'd Rather Be With You, qui a été samplée par Adina Howard pour son hit Freak Like Me.

Les classiques sur KIF avec Adina Howard, Freak Like Me. On est en 1995. Sa mélodie a été carrément piquée à Bootsy Collins et à son titre I'd Rather Be With You en 1976. C'est le morceau qu'on a écouté juste avant celui-ci. Et on va rester dans une ambiance proche, disons, avec Dr. Dre et un de ses classiques. Un morceau qui date lui aussi de 1995. C'est un extrait de la B.

0: PNL, les deux frères Tariq et Nabil. Leur troisième album, Deux Frères, est le morceau emblématique qui raconte leur histoire, leur passé, leur fraternité, leur force, ce qui a permis qu'ils deviennent ce qu'ils sont devenus, PNL, pour Peace and Love. Ça, je sais pas si vous le saviez. Voici Josman qui nous parle d'amour. Il est au bout. 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

parlait d'amour et qui essayait de récupérer sa bien-aimée qu'il avait déçue à cause de ce manque d'amour. Et puis à l'instant, Léfa, un des piliers du groupe Section d'Assaut avec lequel il a évolué depuis le début des années 2000, avant de revenir, un peu tardivement d'ailleurs, avec une carrière solo. On écoutait « T'y arrivais pas ». Et voici Bruno Mars et Anderson Paak qui forment le duo Silk Sonic.

classique sur KIF. Il y avait Amy Winehouse, Back to Black en 2006, production Mark Ronson. Amy Winehouse qui nous parlait de dépression. Et ensuite Dionne Warwick en 1964 avec son grand classique Walk On By, produit par Burt Bacharach et Al David. Un morceau qui a évidemment inspiré Doja Cat, qu'on a entendu juste après en 2023 avec Paint the Town Red. Et je vous propose de suivre avec un classique de 2021 pour Justin Bieber qui a invité Daniel Caesar et Giveon sur son titre Peaches. C'est un extrait de l'album de Justin Bieber, l'album Justice. Les classiques sur KIF.

classique Money Long dans une version remixée en quelque sorte, ou plutôt upgradée, augmentée avec la présence de Usher qu'on retrouve tout de suite après ce morceau Hours and Hours de 2021. On le retrouve en 2010 avec Pitbull sur une production Max Martin pour le titre DJ Got Us Falling in Love.

Les classiques sur KIF avec à l'instant Rihanna et son premier number one dans les classements américains. À l'époque, ce morceau suit le single Pondy Replay et fait sensation avec ce morceau qui parle simplement du fait de tomber amoureux. Au secours, SOS, je tombe amoureuse, dit-elle. Et sur ce morceau, elle a samplé un grand classique de Soft Cell, le grand morceau Tainted Love qu'on entend à longueur de soirée sur les campus par exemple. Enfin bref, c'est un grand classique des années 80, Rihanna, SOS donc. Et à l'instant, je vous propose de repasser en français du côté de This Is La Peste avec en fait son premier succès sorti en 2000 sur l'album Le Poisson Rouge. This Is La Peste qui s'inspire du film Chute Libre de Joel Schumacher, un film dans lequel joue Michael Douglas, si mes souvenirs sont bons. Un film dans lequel il décrit surtout la violente déchéance d'un personnage qui a perdu tout ce qu'il aimait. Et This Is reprend le rôle de ce personnage et il raconte lui avec beaucoup d'humour les scènes les plus intenses de ce film, mais lui il fait ça donc de manière un peu décalée, disons. This is La Peste, je pète les plombs.

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Underground français de 1997, Beat de Boule, le collectif formé par les sages poètes de la rue avec des artistes tels que Sir Dooms et Mala. Beat de Boule, morceau vraiment emblématique et produit par Zoxy, des sages poètes, Zoxy aka Zoxycopathe. Et voici un des morceaux les plus optimistes du rap français avec Roca, la même année que Beat de Boule, 1997. On est sur l'album Entre deux mondes de Roca qui vient lui du groupe et du collectif La Clica. Le morceau ici est d'ailleurs produit par un ancien de La Clica. Il s'agit de Lumumba. Roca.

0: les classiques sur KIF, ici avec Roca qui représente la Clica sur son album de 1997, Entre deux mondes. Et on va rester avec quelqu'un qui vient lui aussi du groupe La Clica. Il s'agit de Daddy Lortzi. On va écouter La vie, un combat, un morceau extrait d'un album sorti à la même époque que celui de Roca, qui n'a peut-être pas eu le même retentissement, mais sur lequel on retrouve, sur le morceau qu'on va écouter, un rappeur belge. Il s'agit de Doncha, a.k.a. Doncha Flex, a.k.a. André pour les intimes. C'est quelqu'un que beaucoup de monde connaît dans le milieu belge de cette époque, un rappeur qui n'a pas obtenu une toute grosse célébrité auprès du grand public, mais qui a beaucoup compté dans le mouvement hip-hop francophone et jusqu'en France, puisque cet OG belge d'origine congolaise a fait ses débuts à Bruxelles dans les années 90. Il évoluait du côté de Berkem, le Berkem Zoo. Il a même été danseur du temps des mythiques Magical Band. C'était un proche de Ozan et Ostage, enfin bref, l'équipe des Street Fabulous. Mais ce gars est monté ensuite, après quand même avoir marqué le mouvement en Belgique, eh bien, il est monté à Paris où il a fait une assez belle carrière, même s'il n'a pas véritablement percé. On va l'écouter ici, donc Doncha avec Daddy Lortzi. C'est sur l'album de Daddy Lortzi, Le Noble Art. Et le titre, c'est La vie, un combat, dans les classiques sur KIF.
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Doncha, dont j'ai oublié de vous dire qu'il est décédé en 2024. Rest in peace, Doncha, ici aux côtés de Daddy Lorsi dans les classiques, un extrait de l'album Le Noble Art de Daddy Lorsi, sorti en 1998. On écoutait La Vie, un combat. On va poursuivre avec du rap français des années 90, le groupe KDD, un groupe toulousain qui se composait de 5 membres, dont Dad PPDA, qui par la suite a fait une carrière solo sous le nom de Dadou. KDD, ça voulait dire cartel double détente. On va écouter un extrait de leur album Une couleur de plus au drapeau en l'an 2000. Le titre, c'est Le Geste, dans les classiques sur KIF.

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jamais fait quelque chose que je ne voulais pas faire. Je n'ai pas fait un théâtre que je n'aimais pas. Je n'ai pas travaillé pour l'argent, mais j'ai aimé gagner de l'argent. La différence, elle est là. C'est donc je ne vais pas travailler pour de l'argent, mais je ne travaillerai pas pour rien. Sauf que c'est une œuvre de bienfaisance, bien sûr. J'apprends toujours quelque chose. Je suis toujours en train d'apprendre.

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